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1: Je vous salue, Marie. 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

0: soleil brille. Vous étiez humain.
1: Mais oui, c'est sûr, écoutez.
0: Vous étiez humain.
2: Est-ce vrai que le monde existe? Est-ce vrai que le soleil brille?

0: Planète circonférence 41 volumes d'oxygène.
1: C'est vrai que le monde existe. C'est vrai que le soleil brille.
2: Je ne t'oublierai pas.
3: Nous sommes ici car nous cherchons à retrouver le chemin de la Terre.
4: Mais vous êtes sur la Terre, voyons.